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1: Il est 9h. Nous fêtons aujourd'hui 16 juin, Saint Jean-François Régis et Saint Aurélien. Pluie de Saint Aurélien, belle avoine et mauvais foin. C'est la journée de l'agriculture.
2: What's going on?

Ah, c'est la journée des agriculteurs. Bonjour à tout le monde, bonjour à toutes et à tous et bienvenue sur votre radio préférée, la 105.5, le 3xW, radiochevauchoir.be. Nous sommes le 16 juin, je suis avec vous jusqu'à 10h et à partir de 10h nous serons en compagnie de Julien avec son petit bout d'histoire. Alors merci à toutes les personnes pour le week-end dernier puisque nous sommes très très bien amusés notamment avec les animateurs samedi et puis bien entendu avec Manu de Fleur dimanche. Alors je vais faire un petit coucou justement à l'équipe d'animation présente samedi, hein, ceux que vous avez entendus et ceux qui participaient en tant que, je vais dire, que rouettants comme on dit, hein, voilà, merci d'être de votre présence. Et alors, je vais dire, si vous venez de la région de Roubaix en voiture électrique, venez à vélo, ça va beaucoup plus vite. Ça c'est une petite boutade pour nos animateurs Nicolas et Michel. Merci à Gisèle de Gève, Karine et David, Monique de Buzet, Nicole de Hando, à Didier et François, Josette Francine, Robert et Yves, Luce de Mettet, Léona, Louis et Agnès, Monique et Daniel, ainsi que Marie-Jo pour leur parrainage. Merci marraine, merci parrain et bonne journée à vous.

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2: Et on va démarrer avec ces deux saisons d'ailleurs, hein, les fraises et les framboises en compagnie des Charlots.

Et je vais l'offrir également ben, à notre fraisériste ici de la région, dans le prolongement de la rue ici, à la petite famille de Noël. Voilà, donc famille Noël, c'était les fraises et les framboises. Allez, bonne cueillette à vous et surtout bonne vente. Et je vous prie quoi qu'elles sont excellentes. Cet été, c'était toi.

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0: 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Moi aussi, je veux bronzer, quoi.
1: On a du goudron.
3: Alors pour bronzer, il faut attendre fin de semaine, mais méfiez-vous, hein, parce que ça va cogner dur.

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Ah, vous aurez reconnu cette chanson, hein, je n'aurais pas. On fait des bêtises, voilà ce qui arrive. Allez, voici aussi, l'on revient moins riche. Bah, on est toujours moins riche en Belgique, de moins en moins d'ailleurs.

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3: Alors, on revient au petit bouton. Hein, un appel de la petite famille de Maya et Cédric, hein, que vous avez pu voir entendre dans l'émission des samedis des animateurs, puisqu'on avait organisé en même temps un petit karaoké. Cédric a pu participer. Ben voilà, c'est très très bien. Cédric, ben, vous souhaite à toutes et à tous une très très bonne journée. Bonne fête à toi, Jean-François. Merci beaucoup, Cédric. Et à tous les Jean-François de la chaîne, bien entendu. C'est aussi pour Steve et Carmen, Étienne et Françoise, Eliane, Monique et Daniel, Nicole de Andoy, Josette Francine, Gérard de Courrières, Gilbert de Mayen, Mireille, maman Marie, enfin, marraine Marie-Louise, pardon, tante Mireille, Romain, Luce, Véronique de Couvin, et pour mes parents, en leur souhaitant une bonne journée, et c'est signé Cédric de Mayen. Merci Cédric, et voici Clara Luciani avec une reprise du groupe ABBA, puis qui a été chantée en français par Mireille Mathieu, je pense. Et voici Bravo, tu as gagné, une version que j'aime bien. Nous avons...

0: Ah, très belle version, moi j'aime bien, franchement, acoustique comme ça, c'est posé, c'est montré que l'artiste, ben, il a du talent, puisque bon, ben, c'est d'une justesse, c'est d'une propreté, c'est un très bon son. Donc voilà, j'espère que ça t'a fait plaisir, Cédric. Voilà que la vie est belle. Tiens, c'est Robert et Yves qui vous l'offrent et qui vous souhaitent une bonne journée. Et bonne fête à toi, Jean-François. Merci bien, Robert. Bonne journée également à toi. Voici un peu moins connu, Zao de Zagazan, et elle reprend « Ah, que la vie est belle !»
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0: Ah, que la vie est belle. Et j'espère qu'elle est belle pour vous. Le soleil va arriver, hein. Pour l'instant, c'est un petit peu mitigé. Alors, avant de continuer cette émission, ben, notre animateur Romain, il nous envoie des petites séquences culinaires. Hein, comme ça, il nous enregistre des petits trucs bien, bien sympathiques. Et dans les recettes de l'été, ben, par exemple, j'ai trouvé un petit truc qu'il m'a envoyé bien gentil. C'est du blé nacré, lard et ratatouille. Voici une recette de Romain.
1: Bonjour à toutes et à tous. Aujourd'hui, je vous propose une assiette généreuse et pleine de saveurs méditerranéennes. Une tranche de lard marinée, grillée, accompagnée d'un blé et blis nacré au beurre et au parmesan et d'une ratatouille maison aux légumes du soleil. Le tout relevé par quelques feuilles de roquette fraîche. Commençons par la ratatouille. Faites revenir dans un filet d'huile d'olive des poivrons colorés coupés en dés. Ajoutez ensuite les courgettes, laissez-les légèrement colorer. Incorporez les tomates concassées et quelques gousses d'ail finement hachées. Laissez mijoter doucement afin que les légumes conservent leur texture tout en développant leur arôme. Pour les blis au parmesan, faites fondre une noix de beurre dans une casserole, ajoutez le blé et faites-le nacrer quelques instants. Mouillez ensuite avec de l'eau ou un bouillon léger et laissez cuire jusqu'à absorption. Hors du feu, incorporez généreusement du parmesan râpé pour obtenir une texture fondante et gourmande. Côté viande, privilégiez une belle tranche de lard mariné, cuite au barbecue pour obtenir un goût fumé incomparable. À défaut, saisissez-le à la poêle avant de terminer la cuisson quelques minutes afin de conserver tout son moelleux au four. Pour le dressage, disposez un lit d'ébli au centre de l'assiette, ajoutez une belle cuillère de ratatouille maison sur le côté et posez la tranche de lard grillé par-dessus. Terminez avec quelques feuilles de roquette pour apporter fraîcheur, couleur et une légère touche poivrée. Pour le conseil vin du chef, eh bien, accompagnez ce plat, optez pour un vin blanc de Bordeaux, type entre-deux-mers, élaboré à partir du cépage chardonnay. Sa fraîcheur et ses notes fruitées viendront équilibrer la gourmandise du parmesan et la richesse du lard grillé. Bonne dégustation, mesdames et messieurs, et à très bientôt pour une nouvelle inspiration gourmande.
0: Eh bien, merci Romain, et à très très bientôt d'ailleurs. Ben, on se retrouve dimanche, notamment pour l'activité qui nous concerne ce dimanche. Voici une petite publicité.
2: Je lui ai mis un Claude François, je crois.

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4: C'est pas Clémentine, hein, vous l'avez bien compris. Alors, je vais offrir le titre suivant à toutes les personnes qui ont peur de l'orage, puisqu'on va faire la symphonie des éclairs. Et c'est vrai que moi, j'adore, hein, j'aime bien. C'est toujours les dégâts qui sont embêtants, hein, mais je veux dire, sinon, j'aime bien l'orage, ça me fait pas peur, c'est plus les dégâts. Et je vais l'offrir aussi à Jean-Paul, hein, qui aime bien cette chanson, et puis voilà. Si on a des orages, vous penserez à cette chanson. Vous n'avez qu'à la fredonner, vous aurez moins peur.

0: Dis-moi, tu trouves pas qu'on a une heure de famille?
1: Ah, je pense qu'on a tous un air de famille. Hein. Ah bah oui. Je vais enchaîner en vous disant, par exemple, que mon ami Julien est bien arrivé. Il est en train de se préparer tout doucement. Et puis à 10h, on va démarrer avec lui. Et puis nous aurons notre petit bout d'histoire à 11h en compagnie de Julien. Moi, je vais continuer avec Carole G. C'est un titre que j'ai apprécié l'été dernier. Et puis je trouve que, oui, c'est ensoleillé, c'est bien, c'est coloré, c'est un petit peu différent de ce qu'on peut entendre comme musique, je vais dire, des années 80. Donc voici pour vous, Carole G, Si Entes Te Hubiera. J'espère que je le prononce bien. J'espère. Hein. Rien que ça, moi, à l'entrée, je suis déjà sur ma chaise en train de me faire aller, n'est-ce pas ?

0: Et comme on est un peu plus dans les nouveautés, on va dire, enfin dans les choses plus récentes, c'est pas nouveau, mais c'est plus récent, voici ce qu'on était en compagnie de Pierre Garnier. Je sais pas si vous avez suivi un petit peu la TV, mais voilà, c'est Pierre Garnier. C'est un peu plus lent, moi, c'est différent.
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Ce qu'on était en compagnie de Pierre Garnier. Tiens, je vous rappelle que ce programme, le programme de cette semaine, c'est que jeudi, dès 14h, nous serons en compagnie de Jean-Paul et de moi-même. Et puis, à 18h, nous serons, comme chaque troisième jeudi du mois, en compagnie d'Étienne à l'émission Remember It. Et là, on va parler des chansons qui tournent autour du football, puisque vous savez qu'on est dans cette Coupe du Monde. D'ailleurs, on a eu le premier résultat hier qui est tombé avec un match nul, un partout. Donc voilà, donc j'ai appris ça ce matin aussi parce que je suis pas trop foot, mais bon, chacun son truc. Et puis je vous dis aussi que mardi prochain, je serai en compagnie à 10h de l'artiste et chanteur de variété, Franky Steven, qui se remet en route dans la variété. Donc un artiste qu'on a déjà pu rencontrer il y a quelques années à Radio Chevauchoir et qui se remet en selle. Je vous parle tout à l'heure, dans quelques minutes, après une chanson, de ce qui va se passer ce dimanche. Donc voici pour vous. Le petit bonheur, ben ce sera peut-être pour vous dimanche, le petit bonheur, et c'est Véronique Dicker.

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Il y aura des gaufres, des tupperwares, donc la marque tupperware sera présente, les bijoux également. 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Allez, un monde, imagine un monde. Ah bah oui, tiens, par exemple, eh bien là, c'est les enfants. Attendez, c'est pas facile à dire, tiens, ça. Les enfants fantastiques. Voilà, c'est pas évident, mais j'y suis arrivé. Imagine un monde. Hein, Julien, on va l'imaginer, son monde, hein. S'il veut bien démarrer, hein.

Ah, il faut s'imaginer tout cela, hein. Ben, il faut laisser aussi une empreinte positive pour les générations futures. Allez, voici une petite publicité. Pensez-y parce qu'il ne reste plus beaucoup de place.

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2: Il est 10 heures.

0: Qui est tout? Bonjour Julien.
1: Bonjour Jean-François.
0: En forme, mon petit Julien?
1: Oui, en forme, ça va.
0: Ah, quand on est ici, hein, faut de la bonne humeur, hein?
1: Ah, bien sûr.
0: Ah, ben non, dédions, toi. Allez, le soleil, il est derrière toi. Il arrive tout doucement.
1: Ben, on l'annonce doucement.
0: Voilà. Je vais te laisser avec les auditrices et les auditeurs aussi, hein.
1: Eh bien, on va leur dire bonjour, Jean-François. Vous êtes en compagnie de Jean-François et Julien. On dit donc bonjour aux auditrices, aux auditeurs et aussi, bien sûr, aux internautes. Et nous allons, bien sûr, débuter l'émission avec Hélène Segarra. Rien n'est comme avant. Ça, c'est un peu vrai, hein.

et Marcel Les Cavaliers, Eddie Angélique, Simone Dedonnet, Eva Delève, Viviane Degivet, Julien et Marie-Thérèse, un tout grand merci Gisèle, c'est bien gentil. Sa dédicace est aussi pour Iliane, Robert et Yves, Josette de Bioul et Karine et David. Eh bien, un grand merci et bonne journée à toi Gisèle et que tout aille bien. On va écouter maintenant un second titre d'Hélène Segarra, J'attends, on ne sait pas quoi mais elle attend.

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2: J'ai une dédicace de la part de votre animateur Romain. Tout d'abord, c'est pour nous deux en studio avec une bonne émission. Bien entendu, c'est aussi pour Lisiane. Et alors, bien, il dit que c'est pour les auditrices, auditeurs, internautes. Et Romain vous fixe rendez-vous dimanche 21 à la guinguette. Eh bien, je te remercie de ton appel, Romain, et bonne journée. Fais attention à ta tondeuse, hein. Et alors, nous allons écouter pour toi Carole Lord danse avant de tomber. Essaye de ne pas tomber.

La dédicace suivante, c'est de la part de Monique de Buzet. Sa dédicace, c'est pour Jacqueline Le Cire, Rose et Bernard, Marie-Jo et Willy, Viviane de Givet, Robert et Yves, Véronique, Karine et David, Eliane, Eddie et Angélique, Simone de Denis, Patricia, Annick, Marcel et Chantal, et Gisèle de Jeff. Un tout grand merci, Monique de Buzet, et soigne-toi bien et à bientôt. On va écouter pour toi, Carole Laure, toujours, quand le soleil dit bonjour aux montagnes. Nous n'avons pas de montagne, mais le soleil, il arrive.

0: Vos équipes d'animation vous souhaitent une bonne semaine.
1: Une dédicace de la part de Karine et David de Courrières. C'est pour toute la radio Chevauchoire, les internautes, les auditrices, les auditeurs. C'est aussi pour Gisèle de Gèves, Eliane de Profondeville, Didier et Françoise, Louis et Agnès, les Lustinois. Eh bien, un grand merci. On va écouter pour vous, tiens, on va aller en Italie, Landa Fiorini, Guitara Romana.

J'ai une dédicace de la part de Nicole d'Andois. C'est pour Robert et Yves, Monique de Buzet, Eliane, Gisèle de Gèves, la famille de Mayen, Josette Francine, Papy Georges, Monique et Daniel, Lisiane et Jean-François, on les souligne, ces deux-ci, Simone de Donné, Frédéric, Josette Francine, la famille de Mayen, Karine et David et toutes les personnes qui pensent à elle. Eh bien, un grand merci Nicole, bonne journée ensoleillée et bonne écoute. Alors, on reste en Italie avec Lando Fiorini, toujours « Quando sei bella Roma ».

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1: On va rester en Italie puisqu'on écoutait deux titres avant et ici c'est avec Dalida, Luna Caprese.

Eh bien, nous allons maintenant en Flandre, dans le nord du pays. C'est de l'accordéon, l'orchestre, c'est Scanarella.

J'ai une dédicace de Karine et David de Courrières. C'est pour tout Radio Chevauchoir, les internautes Gisèle de Gèves, Eliane de Profondeville, Didier Françoise, Louis et Agnès Sustinois. Je pense bien que j'ai déjà fait cette dédicace, mais enfin, rien n'est pénible. Eh bien, bonne journée à vous. On va écouter, on va toujours rester au pays, en Flandre. C'est toujours de l'accordéon, c'est joué par Lippens et J. Hauss.

Alors, j'ai une dédicace de la part de Viviane Dejuvet. Sa dédicace, c'est pour Jean-François et moi-même. Elle nous souhaite une bonne émission. C'est pour Lisiane. C'est aussi pour toutes les personnes qui l'appellent lors de son émission. Et voilà, c'est pour les auditrices et les auditeurs. Eh bien, bonne journée à toi, à Jivet, avec un peu de soleil, on l'espère, et à bientôt. On va écouter quelqu'un qu'on n'entend pas souvent, je pense, probablement à cause de sa voix. J'ai trouvé deux duos qui me semblent sont écoutables. C'est Arnaud et Stéphane Echer. Ils ont changé ma chanson.

Eh bien, on va écouter un second titre de Arnaud. Cette fois-ci, il est accompagné de Hugo Frey. Je pense que c'est peut-être un peu plus joli que le premier. Au cœur de mon pays.

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4: Eh bien, maintenant, nous allons écouter Elvis Presley, In the Ghetto.

Votre animatrice Marie-Jo du Gonois vient d'appeler. Elle nous fait une dédicace pour Victor et Viviane, Léona, Evelyne, Claudie, Willy, Julos, Marie-Thérèse, Marise, Véronique de Couvin, Mireille et Georgette de Bambois, Josette Francine, Eliane, Viviane de Givet, Monique de Buzet, Brigitte et André, Daniel et Monique, Robert et Yves et la maman, et aussi pour Micheline et Brigitte de Fosse. Donc de la part de Marie-Jo, qui remercie aussi les personnes qui lui font des dédicaces et qui l'appellent lors de son émission le lundi matin. Eh bien, bonne journée à toi, avec un peu de soleil, on l'espère. On va écouter un second titre d'Elvis, Spanish Eyes.

0: Eh bien, maintenant, nous allons aller en Irlande avec Patwood Gentle Annie.
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Eh bien, aujourd'hui, je vais vous parler de quelqu'un que je pense que beaucoup de monde connaît. C'est le baron Liebig. Alors, qui est-il? Justus von Liebig, né en 1803 dans une petite ville d'Allemagne, là où son père est droguiste. Dès son plus jeune âge, le gamin est fasciné par les poudres de perlimpinpin disponibles dans la boutique. Il sera chimiste. Il fait dès ses études à Paris. Puis il retourne en Allemagne, où il est nommé professeur d'université. Il est le premier à créer un labo destiné à l'enseignement pratique de la chimie. Il met au point le chloroforme, bientôt utilisé en anesthésie. Puis la mélanine, matériau qui fera fureur dans l'ameublement, on le connaît encore maintenant, hein, au siècle suivant. Il s'intéresse aussi à l'agriculture. Puis, à l'alimentation. Alors, il s'intéresse aux travailleurs. Il faut améliorer la qualité de la nourriture. La viande renferme une énergie essentielle. Mais voilà, les ouvriers en mangent peu. Chez les chanceux, c'est le dimanche. Pour les autres, c'est uniquement aux grandes occasions. Parfois même réservé uniquement aux hommes. Liebig a l'idée d'un extrait de viande. Au départ, le sirop de viande est vendu en droguerie. À ce moment, en Amérique du Sud, l'élevage des bovins est intensif. Pour le cuir, qui est exporté vers l'Europe, mais la viande ne pouvant être conservée, et oui, elle est jetée. Liebig la récupère alors pour produire du sirop. En 1865, il fonde la société Lemco Liebig. Son siège est établi à Londres, mais la production a lieu en Uruguay. La marchandise arrive à Anvers, elle voyage beaucoup, elle sera commercialisée dans le monde entier. Les parents pensent au cube bouillon, bien sûr, Liebig, c'est pour ça que je vous disais que c'était bien connu, et pour les plus anciens, à l'extrait de viande en sirop. Il y avait aussi la soupe en briques. Liebig décède en 1873, c'est-à-dire qu'il avait pile 70 ans. Voilà, c'était l'histoire de notre ami Liebig. On va retourner en Irlande maintenant avec un medley.

J'ai une dédicace de la part d'Eliane de Profondeville. Sa dédicace, c'est pour Monique de Bizet, Eva Delève, Michel et Jacqueline, Simone de Denis, Josette Francine, Angélique Heidi, Daniel et Monique, Viviane de Givet, Michel de Mayen, Gisèle de Gève, Marie-Louise de Malone et Karine et David. Donc, ceci de la part de tante Eliane de Profondeville, à qui on souhaite une bonne journée. Et elle nous fait un petit coucou à Jean-François et à moi, bien sûr à Lisiane. Eh bien, merci de ton appel. On va écouter un second titre de Barnbrack, c'est toujours un medley.

J'ai une dédicace de la part de Didier Françoise. C'est pour toute la chaîne de Radio Chevauchoire. En souhaitant une bonne journée, auditrice, auditeur, internaute, animatrice, animateur, c'est aussi bien sûr pour Jean-François et Lisiane. De la part de Didier et Françoise. Eh bien, pour vous, on va écouter Hugo Frey. J'espère qu'il ne fait pas trop frais. N'y pense plus, tout est bien.

Eh bien, nous allons écouter un second titre. On reste donc avec Hugo Frey. Dès que le printemps revient, mais le printemps, ben, c'est terminé. Hein.

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3: J'ai une dédicace de la part de Louis et Agnès Dauarnan. C'est pour toute la chaîne de Radio Chevauchoir, auditeurs, auditrices, internautes, les marraines et les parrains, Cavaliers 2026. C'est aussi pour les malades, les handicapés, les animateurs, les bénévoles, et pour l'anniversaire du jour. Et le saint du jour, mais je crois que Jean-François en fait partie du saint.
4: Oui, hein, oui. Ah, c'est Saint-Jean-François aujourd'hui.
3: C'est un grand saint, hein, Louis.
4: Je te l'ai toujours dit, Julien. Ben, un grand saint qui a oublié de raccrocher le téléphone, donc je m'en excuse pour les auditrices, surtout les auditrices hein, qui essayaient de t'appeler, Julien.
3: Ben, oui, voilà. Un grand merci, Jean-François. Et merci pour Louis et Agnès de Warnon de leur rappel. On va écouter Sacha Distel pour vous. Accroche un ruban.

J'ai une dédicace de Josette Francine de Bioule. C'est pour Lisiane, Jean-François, pour moi-même et Marie-Thérèse, un grand merci. C'est aussi pour Lucien, Marguerite, Christiane, les enfants et petites-filles Camille et Maïlie, Julos, Viviane de Givet, Nicole d'Andois, Eliane, la famille de Mayen, Marie-Jo et Willy, Eddie Angélique, Simone Donné, Robert Yves et Jocelyne. Donc ceci de la part de Josette Francine qui souhaite une bonne journée à toute la chaîne de Radio Chevauchoir et qui remercie les personnes qui lui font des dédicaces. Eh bien, on va écouter toujours avec Sacha Distel, « Je sais que je t'aime ».

Il était pressé de terminer. J'ai une dédicace de Marie-Thérèse de Profondeville. C'est pour Brigitte et André, Monique de Buzet, Gisèle, Viviane de Givet, Simone de Donné, Josette Francine. C'est bien sûr pour Lisiane et Jean-François. Elle remercie Lisiane pour la petite aide qu'elle vient de lui apporter. C'est pour Marie-Jo, Willy, Léona, Patricia, Yannick, Eliane, Karine et David. Et elle souhaite un bon anniversaire, m'a-t-elle dit, à Anne-Marie de Jambe avec un peu de retard. Moi, je ne savais même pas. Eh bien, voilà, merci de ton appel et désolé pour le petit quiproquo tout à l'heure. On va aller en Allemagne, tiens, maintenant. Disiez-leur tout à l'heure, Togi Bori Hum.

Eh bien, pour les personnes qui nous ont appelés jusqu'à présent, on va rester en Allemagne. Die Grube Thaler, qui nous s'est chanté, s'est instrumental en même temps.

C'est un souvenir pour Jean-François, qui a joué de cet instrument. Et bien maintenant, on va écouter Claude François. Je pense que Romain apprécie ce chanteur. Et il nous chante « Celui qui reste ».

Eh bien, nous allons encore continuer notre petit voyage. On va aller au Portugal avec Antonio Luiz dos Santos qui nous chante Sabem Quem Sou.

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2: Eh bien, on va quitter un chanteur pour une chanteuse qui s'appelle Lisa. Elle ne chante qu'un fisc. Ça, on sait, on en a un chez nous.

Eh bien, maintenant, on voyage toujours, on va retourner au nord de notre pays avec Mardex qui nous chante Marine America. C'est vrai qu'on parle beaucoup de l'Amérique maintenant. Marine America.

0: Qu'est-ce qui est-ce qui est tout?
1: Ben oui, voilà, là. Encore une émission qui s'est arrivée, Jean-François.
0: Ah, numéro en plus, c'est voilà. Tournons la page.
1: Oui, voilà.
0: Oui, au suivant.
1: Eh bien, on va dire au revoir aux auditrices, aux auditeurs, aux internautes, et on leur souhaiter une bonne journée ensoleillée, et on va leur remettre rendez-vous dans 2 semaines, Jean-François.
0: Oui, Julien, avec grand plaisir même.
1: Ben, on verra, hein.
0: Et grand soleil.
1: Un grand, oui.
0: Oui, hein, on l'espère. Hein.
1: On l'espère.
0: Voilà.
1: On le souhaite.
0: On le souhaite de tout cœur, de toute façon.
1: Eh bien, au revoir à tout le monde, voilà, Jean-François.
0: Et après-midi, vous serez en compagnie de Lysiane, voilà, pour la petite info.
1: Oui, on lui souhaite une bonne émission, avec beaucoup d'appels et beaucoup de coucou, voilà.
0: Salut, Julien.
1: Au revoir, Jean-François.

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1: Il est 12h. Nous fêtons aujourd'hui 16 juin, Saint Jean-François Régis et Saint Aurélien. Pluie de Saint Aurélien, belle avoine et mauvais foin. C'est la journée

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il n'y avait plus, hein. Bah, il m'est arrivé une histoire extraordinaire. Vous êtes pas au courant? Bah, il m'est arrivé une histoire extraordinaire. Un beau matin de juillet.

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Bonsoir Lisiane, vous dit bonjour en ce mardi après-midi. Vous êtes à l'écoute de Radio Chevauchoir 105.5. Nous fêtons les gens François aujourd'hui, les Saint-Aurélien. Bonne fête à tous les deux et passez une bonne journée. Un contact téléphonique, comme d'habitude, 081 13 86 81.

remercie toutes les personnes qui étaient présentes dimanche à la guinguette de Radio Chevauchoir et je vous souhaite une excellente journée en ce mardi déjà le 16 juin.

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C'était bien sûr Annie Cordier sur les antennes de Radio Chevauchoir. N'oubliez pas que ce jeudi après-midi, vous aurez Jean-Paul et Jean-François et à 18h, Étienne avec son four, ses chansons sur le foot. Et vendredi après-midi, vous aurez comme d'habitude à 12h15, votre animateur Frédéric.

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14h20 avec ce titre Maman. Lisiane avec vous en cet après-midi sur les antennes de Radio Chevauchoir. Le titre suivant, c'est Robert et Yves qui vous souhaitent une bonne après-midi, souhaitent une bonne fête à tous les Auréliens et au Jean-François, et spécialement à l'animateur Jean-François. Pour vous, eh bien, nous allons écouter un chanteur que nous irons voir le 26 juin, et c'est Bruno Duran.

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1: La Couterie, eh bien, vous pouvez retrouver, bien sûr, tous les samedis après-midi avec Maria sur les antennes de radio Chevaucheur, la 105.5. Le titre suivant, je vais l'offrir à ma cousine Patricia en lui souhaitant une belle journée ensoleillée. Et voici pour toi, n'oublie pas les mettre dans l'eau, tes petits pieds.

Et le soleil bleu, il sera tout au long de cette semaine. Alors n'oubliez pas de venir nous rejoindre dimanche à la guinguette de Radio Chevauchoir. L'entrée est gratuite dès 11h le matin. La prochaine dédicace est de la part de Louis Agnès de Warnant qui vient de m'appeler, qui souhaite une belle après-midi à tout Radio Chevauchoir. Et n'oublie pas de souhaiter une bonne fête à Jean-François. Merci Louis et Agnès. Un bon rétablissement à vous Agnès et que tout aille bien pour les prochains jours. Et un petit coucou à Gisèle de Gève. C'est la telle écoute avec une bonne guérison également. On écoute une autre chanson, Quelqu'un pour m'aimer.

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1: Eh oui, Radio Chevaucheur 105.5 depuis le 7 rue de Chevaucheur. Allez, vous pouvez toujours envoyer votre courrier, demander nos nouveaux autocollants et on peut vous les envoyer. N'oubliez pas que vous pouvez faire le versement par le compte. Alors, tante Eliane de Profondeville souhaite à Jean-François une très bonne fête. Remercie les personnes qui dédicacent pour elle et vous souhaite une belle après-midi ensoleillée. Pour toi, on écoute Dave.

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1: Je vis que pour elle, par Andrea Bocelli. Et Kenji, bien sûr. À 15h, votre petite histoire.

0: Rappelez-vous de ce beau titre, un été de porcelaine de Morte Schumann sur les antennes de Radio Chevauchard. Dans quelques instants, il sera déjà bientôt 15h sur les antennes de Radio Chevauchard, Lisiane, en votre compagnie.
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0: Et vous savez, tous les 15 jours, on retrouve
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0: Le top horaire des 15h, mais aussi également une histoire que je vais vous proposer aujourd'hui. Chaque problème dans la vie a une solution.
4: Aujourd'hui, qui pourrait modifier votre perception de vos problèmes? Elle parle d'un prince, d'une pierre et d'une leçon qui peut transformer votre vie également. Il était une fois un jeune prince nommé Marc qui vivait dans un royaume paisible. Marc était une personne gentille. Pourtant, il avait un problème majeur. Il ne travaillait jamais dur. Il aimait le confort. Quand il faisait chaud, il restait dans sa chambre. S'il pleuvait, il dormait davantage. En cas de difficulté, il disait « Pourquoi devrais-je m'en soucier? D'autres le feront. » Le roi, son père, s'inquiétait. Il se demandait souvent « Comment mon fils pourra-t-il être roi de ce royaume ?» S'il fuit tous les problèmes, un jour le roi pensa qu'il lui donnerait une leçon. Une nuit, avant l'aube, il ordonna qu'une grosse pierre soit placée exactement au centre de la grande route, celle-là même que tous empruntaient pour aller au marché. Puis le roi se cacha et observa. Les gens avaient commencé à arriver le matin. L'un des marchands aperçut la pierre et s'écria « Qui a mis ça ici? Cette roche va me mettre en retard. » Il la contourna et poursuivit son chemin. Puis vint un soldat. Il heurta la pierre, se blessa au pied et jura. Une femme qui allait chercher de l'eau regarda autour. Pourquoi le roi ne répartit-il pas les routes? Pourquoi pas? Tout le monde se plaignait. Personne n'essayait de déplacer la pierre. Les heures passèrent. Et enfin, arriva un pauvre fermier. Il portait quelques légumes sur son dos. Il s'arrêta en voyant l'énorme rocher. Il était fatigué, mais d'une voix basse. Il dit « Si je ne la déplace pas, d'autres personnes pourraient se blesser. » Alors, il posa son panier et commença à pousser la pierre. C'était difficile. Ses mains glissaient. La sueur coulait sur son visage, mais il n'arrêtait pas. Petit à petit, il poussa la pierre sur le côté de la route, et quand la pierre bougea, il vit un petit sac en dessous,

0: Jamais. Il dit cette fois, plus question de contourner la pierre. Je vais commencer à la déplacer. Chers auditeurs, cela est vrai pour nous tous également. Il y aura toujours des pierres sur notre chemin dans la vie. Retard, rejet, échec. Mais gardez à l'esprit que derrière chaque problème se cache un cadeau voilé. Ne vous plaignez pas. Ne vous arrêtez pas. Déplacez simplement la pierre. Car la façon la plus simple de sortir d'un problème est d'y faire face. Et ceux qui agissent trouvent toujours l'or. J'espère que cette histoire vous aidera à apprendre comment surmonter les problèmes dans la vie.
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0: Céline Dion encore un soir. On est mardi 16 juin, une bonne fête à tous les gens français et à tous les Auréliens qui écoutent Radio Chevauchoir et en vous remerciant également de votre bonne écoute. Nous allons écouter Whitney Houston.
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bel été pour offrir ce morceau à toutes les personnes qui étaient dimanche avec nous. Un grand merci pour la bonne ambiance et on a bien ri avec Manu de Fleur et ses bêtises. Et en parlant de bêtises, j'ai reçu l'appel de votre animatrice Viviane qui vous souhaite une belle après-midi à l'écoute de Radio Chevaucheur. Remercie les personnes qui dédicacent pour elle et souhaite une bonne fête à Jean-François ainsi qu'à toutes les personnes qui l'appellent pendant ses émissions le jeudi matin. Merci de ton appel Viviane et on va continuer à danser. Oh, oh.

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0: C'est ça les meilleurs moments entre copains. Bon, maintenant la vraie question. Qui fait la vaisselle?
1: Bizarrement, il n'y a plus personne dans le jardin.
2: Et comme on dit chez nous, tout le monde est pété et vouille pour faire la vaisselle. Ça arrive souvent, hein, ça. Allez, on va écouter une autre chanson pour votre plaisir.

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Il y a des personnes qui ont pris leur courage à deux mains pour faire ceci. 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

bel après-midi de 16 juin à l'écoute de Radio Chevaucheur. N'oubliez pas que demain matin, vous serez en compagnie de Julos, puis vous aurez Nicolas à 13h et à 14h, Eddie et Angélique. Bonne écoute.

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3: Gisèle de Gève. Gisèle de Gève, on lui souhaite un bon rétablissement et elle remercie les personnes qui pensent à elle, souhaite une bonne fête à Jean-François et vous souhaite passer une bonne fin d'après-midi à l'écoute de Radio Chevauchoir. Voici pour vous, Gisèle.

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La dernière danse pour moi. Le titre suivant, c'est Julien et Marie-Thérèse qui vous remercie des appels téléphoniques qu'il a eu ce matin, des dédicaces également. On remercie également toutes les personnes qui lui font des dédicaces tout au long de la semaine. Et Marie-Thérèse souhaite une bonne journée, une bonne fin de journée à tous les auditeurs et auditrices de Radio Chevauchoir. Et également souhaite une bonne fête à Jean-François et vous souhaite une bonne soirée. Merci Marie-Thérèse et Julien de votre appel à tous les deux. Et nous allons écouter un chanteur que nous allons aller voir très bientôt, c'est Bruno Djarane.

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Il est grand temps. Et c'est sur un titre de Bruno Jaran que je vais vous dire au revoir. Je vous remercie de vos appels, de votre bonne écoute. Je vous souhaite une bonne fin d'après-midi, une bonne soirée en écoutant Chevaucheur jusqu'à 22h. Et demain matin, vous aurez Julos et les programmes habituels. D'ici là, je vous dis à jeudi. À bientôt. Au revoir.

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